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1: On va passer du coq à l'âne.
2: Oui, pardon.
1: Qui, comme vous, est bloqué sur un périph' saturé, découvriront un titre de son dernier album.